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1: Bébé Rexha et David Guetta, Sad Girls.

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2: Toutes les contraventions du fameux radar parisien qui aurait flashé 44 000 véhicules en une semaine.
3: Deux semaines,
2: je crois. Ouais. Oh, ça fait quand même, ça nous fait un petit 22 000 dans la semaine.
3: Ouais, quand même.
2: Vont toutes être annulées ou remboursé parce que visiblement il y a eu énormément de plaintes de gens qui trouvaient ça injuste parce que les gens font attention. Ouais. On leur a dit c'est 50

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2: Voici le classement du Uber Eats Machine, le classement de la nourriture que vous êtes fait porter à la maison. 15e place du Uber Eats Machine cette semaine. Le plat que les Français adorent, souvent accompagné de patates, de pâtes. Il plaît aux petits, aux grands. C'est vrai que c'est bon, le rôti de porc.
3: Oui.
4: Même dans mon rôti de porc.
5: Mais qu'est-ce qu'il y a?
4: Je mets du cuba.
5: C'est bon ça, les cubes, les petits cubes, j'adore.
4: Surtout pas de harangue.
5: Ah ouais, bah non, ça c'est pas bon ça. Voilà.
4: Sinon c'est trop fort.
5: Ouais, ça pue, ouais, là, je fais.
4: Trop fort.
5: Ouais.
4: Ah bah ouais. Trop fort.
5: Ah ouais.
4: Trop fort.
5: Et puis c'est du poisson, ça n'a rien à foutre là. Hein.
2: À la 9e place du classement, surprise. Les enfants en raffolent. Dès que les parents trouvent la cachette, ils tapent dedans. Ah, ils disent qu'ils forcément en prennent qu'un, puis après ils finissent avec la langue rouge. Ce sont des bonbons, mais pas n'importe lesquels. Les fameuses petites fraises, ce sont les.

0: perdu à deux minutes. Mais si je reviens ce matin, c'est pas pour vous parler de chansons. Ah bon? Pas forcément. Ouais, enfin un petit peu. C'est pour vous parler des élections, parce que l'année prochaine, élection présidentielle.
1: Ouais, élection, d'accord.
0: Okay. Ah non, érection. Érection ou élection? Putain, je sais, j'avais.
2: Élection.
3: Élection.
0: Ah ouais, c'est vrai, érection présidentielle, c'est tous les matins. Bah ouais. Ça les fait tous bander de se lustrer les pruneaux en vendant leur programme à la télé. Et tous les politiques de gauche, de droite, du milieu, ben, ouais, j'ai remarqué, ils viennent chez moi.
1: D'accord.
0: Car ils savent que moi, ça y est, je suis populaire, ils ont besoin d'un Patrick qui leur file un coup de main. Ils veulent des conseils pour que je les aide à comprendre le peuple.
1: Ah ouais, c'est vrai, mais putain, ça se passe comment? Du coup, ils viennent directement chez vous
0: Ouais, d'ailleurs, j'ai fait des chansons maintenant pour leur expliquer. Allez, musique.
1: Pas mal.
2: C'est la nouvelle.
4: Ah ouais.
1: Bon, du coup, il y a qui est venu chez vous
0: Je vais vous dire. Toc, toc, on frappe à ma porte. Qui c'est qui est là? Qui c'est qui est là? Toc, toc, on frappe à ma porte. Qui c'est qui vient m'emmerder à 9h du soir?
1: C'est qui?
0: C'est Jean-Luc Mélenchon qui veut montrer son oignon. Mais non, mon Mélenchon vient pas me casser les bonbons.
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1: Ah, il y a eu Jean-Luc
0: Mélenchon, il est venu. Ah ouais, bah tu l'as dit, je lui ai dit.
1: Ouais, il y a eu qui d'autre?
0: Ah, il y en a eu d'autres,
1: D'accord. C'est une nouvelle musique.
0: Allez, Lucas. C'était à 9h, les règles sont venus plus tard.
1: Ah, il y a eu qui, du coup?
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2: Voici le JT chanté du jour. On va commencer ce JT chanté avec deux Bruxellois qui faisaient beaucoup trop de bruit, ce qui n'a pas plu à l'un des voisins. Alors, les explications et la suite de cette histoire en chanson.

0: japonais. Ouais. On termine, ça aurait pu être dramatique, hein, mais ça va, oui. Personne n'est mort. On termine ce JT. Alors, c'est un Américain qui a voulu tenter quelque chose pour augmenter son plaisir sexuel. Je vous le disais, rien ne va dans ce que vous allez entendre dans cette info qui est vraie.
1: Okay.
0: Ni ce qu'il a rentré, ni l'endroit où il l'a rentré, mais c'est une vraie info. Et on s'est dit qu'en chanson, ça passait mieux.

0: pourquoi ?
1: Excusez-moi, non, mais
2: surtout, imagine quand ça va germer.
1: Non, mais à quel moment ? À quel moment ? T'es dans ton lit, t'as envie de te faire un plaisir sexuel, ouais. Et je le dis avec les mots pour tous les gens qui nous écoutent en famille dans la voiture. Mm. T'as envie de te faire plaisir, tu vois une boîte d'haricots secs. Tu vois, t'es là, tu regardes sous les draps, boîte d'haricots secs sous les bras, tu fais, oh, ça se tente ?
0: Ça passe,
2: non,
0: hein ?
2: Le zizi n'est pas un potager, les enfants.
1: Non, vraiment, on l'a dit souvent, faut d'abord jouer avec modération, ouais. Et puis on ne met rien dedans.
0: Mais non.
1: Voilà, c'est tout. On a le temps ou pas pour
3: oui.
1: un truc ?
3: Oui.
1: Je peux réécouter la première aussi.
3: Oui.
1: Je peux réécouter la première avec le sabre japonais, parce que je l'avais aussi bien en tête. Allez, on y va.

0: 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Hello, you listening to Koé. In quelques minutes, Teddy Swims. Oui, alors j'essaye l'anglais en ce moment, je vais à Londres dans quelques semaines, mais c'est pas concluant. Et c'est la seule matière où j'ai eu la moyenne au bac, c'est pour vous dire le niveau du mec. Teddy Swims arrive dans un instant, et puis Céline Dion aussi. Alors Céline Dion, on va pas écouter une de ses chansons, elle va carrément venir nous parler chez Koé. À quelques heures de son premier concert ce soir à Paris, c'est sur Europe 2. À tout de suite.
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0: quand je sors du char, ils me voient, ça me gêne un peu.
1: Parce que c'est gratuit, mais ça fait partie du jeu aussi, de voir les fans.
0: Ça, je comprends, là, pas de souci. Mais par contre, là, qu'ils arrêtent de me poser des questions. Là. Toujours, je sors. Là. Ouais. Et qu'est-ce qu'il y a eu en épaule? Et Céline, qu'est-ce que t'aimes bien dans le PSG? C'est quoi le PSG, là? Pour ce que c'est, moi, c'est qui le président de la France?
1: Bah, justement, c'est qui le président de la France?
0: Ça va, c'est tout le monde le sait que c'est Jacques Chirac, là. Je le sais, ça.
1: Non,
0: on le sait tous.
1: Non, monsieur Chirac est décédé depuis quelques années.
0: C'est pas vrai.
2: Bah si,
1: si. Un petit moment déjà.
0: Je l'aimais bien. Ouais. Je l'aimais bien, heureusement qu'il nous reste Johnny. Heureusement, il reste Johnny.
2: Est-ce que lui est parti ou pas?
1: Johnny est parti aussi un petit moment déjà.
0: Johnny?
1: Ouais.
0: Johnny est parti aussi.
2: Eh oui,
0: je crois que je vais prendre l'option télé là, dans les trois étages que j'ai pris. Là. Faut que je rattrape le temps perdu.
1: Oui,
0: là, je loue des chambres d'hôtel, je loue des mètres carrés à qui je suis pas.
1: 25
0: coiffeuses, 40 maquilleuses. J'ai l'impression d'être passé à côté de plein de choses. Ouais. Ça coûte combien de francs l'option télé à l'hôtel?
1: Alors, on est plus en francs non plus, on est à l'euro.
0: C'est pas vrai?
1: Ah oui.
0: On est à un euro?
2: Oui.
0: Donc là, tout l'argent que j'ai eu, c'est pas en francs?
1: Ah non, le concert, non, c'était en euros, là.
2: Ah, ça, c'est la bonne nouvelle, par contre, pour elle.
0: Donc ça veut dire qu'un euro, c'est beaucoup moins?
1: Ah bah oui, la somme en francs est beaucoup plus importante qu'en euros. C'est...
0: Donc ce que je vais faire payer les coucous en bas de l'hôtel, là.
1: D'accord.
0: Je vais faire une question à Céline, 200 euros.
1: Bah, c'est, c'est violent,
2: c'est
1: quand
2: beaucoup,
1: même.
2: C'est beaucoup, quand même.
0: Ouais. Bon, bah, en fait, de toute façon, je capote trop, là. Je suis trop l'argent, trop contente. Ouais. Ah, en plus, ça me fatigue de descendre, là. Je suis déjà fatigué, là, avant le premier concert. C'est pas possible. J'ai plus de jambes, là.
1: Plus
0: de jambes, là. Donc c'est payant maintenant. Dès que je descends, c'est payant.
1: C'est payant, okay.
0: Allez, à bientôt.
1: Céline, une dernière question, Céline, s'il vous plaît.
0: Avec plaisir. Tapez Paul.
1: Non.
0: Eh ben, trop tard, là.
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Europe 2, ça serait pas l'heure de se connecter à la villa des animateurs? Bah, je crois bien que si. Ça se passe uniquement chez Coé sur Europe 2. On va y retrouver Jean-Pierre Foucault et Théo Avabo qui va nous interpréter une nouvelle chanson. Bah, Stella, ça vaut le coup. Ça sera après Laurine sur Europe 2.

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1: On n'est pas d'accord sur M6, je me suis présenté par Julien Courbet. Est-ce que les personnalités de la villa ont déjà été en désaccord avec quelque chose ou avec quelqu'un? On a qui aujourd'hui?
2: Alors, on va leur demander. Pour commencer, on a Jean-Pierre Foucault avec nous. Bonjour,
3: bonjour
2: Jean-Pierre.
3: Bonjour à tous. Bonjour.
2: Bonjour
3: à toute l'équipe. Comment allez-vous?
2: Très bien.
3: Bah, écoutez, pas fou. Ouais. J'ai commandé un livre il y a 2 mois intitulé « Comment arnaquer les gens sur Internet ».
2: Ah, et ça donne quoi du coup?
3: Je ne l'ai jamais reçu. Ah. Je me suis fait donc arnaquer moi-même, oublions. 7 minutes arnaque et j'en tout de suite un qui veut gagner des millions. Attention, voici la question. Quelles stars ne sont jamais d'accord? Proposition A, Mimi Mathy et Teddy Riner, car Mimi Vroulant vient de 500, mais Teddy ne rentre pas dedans.
4: Ah oui.
3: Réponse B, Gilbert Montagnier, Alain Flelou. Inutile de vous dire pourquoi.
4: Ah oui, c'est
3: bon. Réponse C, Jean-Luc Reichmann et Patrick Sébastien,
4: ah bon,
3: car Patrick est persuadé que c'est lui qui a été le premier à mettre 12 coups à midi. Bruno Mars et Avril Lavigne, ils sont pas du même mois.
4: Ah oui.
2: Ah oui. Bon, c'est compliqué, mais j'ai réfléchi. On va quand même répondre la B, car c'est plus logique que les autres, en fait.
3: Hein, réponse.
2: Dernier mot, Jean-Pierre.
3: Réponse B.
5: Gilbert et Patrick.
3: Gilbert et Patrick, est-ce que c'est la bonne réponse? Suspense insoutenable. Tout le monde retient son souffle dans le studio. Pardon, c'est le stress.
2: Oh, bah, Jean-Pierre.
3: Et c'est la bonne réponse. Bravo. Vous remportez, cher Stéphanie, un ticket gagnant du loto.
2: Ah, super.
3: Mais déjà encaissé. Bisous.
2: Merci Jean-Pierre et bonne journée à vous aussi. On va finir avec Théo Lavabo.
6: Ah,
2: ça faisait longtemps. Salut
6: coucou
2: Théo.
6: Les amis.
1: Ça va mon Théo?
6: Oui, ça va et vous mon Coé? Ça va mon Coé, mon petit Coé. Bonjour mes petits cornichons.
2: Oh,
6: moi je suis en pleine forme.
2: Alors,
6: j'ai été mettre du Vernini Fernanda. Oh mon petit trot, t'es beau.
4: Ouais,
6: doucement.
2: Théo, on voulait juste savoir si vous n'étiez pas d'accord avec quelqu'un ou quelque chose en général.
6: Moi je ne suis pas d'accord avec les gens qui disent que la cigarette le matin ou au réveil c'est dégueulasse.
1: Ah bon?
6: Ah non. Alors que non, moi

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2: Beaucoup de jeunes peut-être nous écoutent actuellement et ne savent pas trop quoi faire ou veulent être présentateurs du JT plus tard en se disant ça doit être sympa.
3: Ah oui.
2: On passe à la télé, on donne des infos. Eh bien, le jeune homme dans le son des réseaux que je vais vous faire écouter s'est essayé à cet exercice et alors visiblement, ça va être compliqué.
4: Bonsoir à tous et à tout le monde. J'espère que vous allez bien. Bienvenue aujourd'hui pour le nouveau JT. Aujourd'hui, dans ce JT-là, voilà, nous allons vous présenter pas mal de... Merde, putain. C'est cool, wesh. Ah ouais, ben c'est...
2: Bah oui.
4: 50 orthophonistes en particulier.
2: Ah oui. Ouais, je comprends. Allez, mon grand. Tu réessayes. Articule wesh. Tu réessayes. Vas-y, mon grand.
4: Bonsoir à tous et à tout le monde. J'espère que vous allez bien. Aujourd'hui, nous allons faire le point sur l'actualité.
2: Bien, ça.
4: Durant l'éclipse scolaire, il faut faire le point.

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1: Salut, c'est Europe 2. Est-ce que vous avez entendu parler de la dernière idée du gouvernement pour récupérer des sous ? Taxer l'épargne salariale. Bientôt, ils vont venir te demander les petites pièces que t'as dans le vide-poche à l'entrée de chez toi, tu sais. Tenez, monsieur Lecornu, 2,20€. On en parle avec Coé sur Europe 2, ça sera après Free Sky.
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0: Tu dis au cas où.
1: Oui,
0: il y aura une taxe sur les objets au cas où. Par exemple, on va faire une taxe sur les messages vus, non suivis d'une réponse.
2: Ah, oui, ça,
0: 0,35 par message laissé en vue, plus de 48 heures.
1: Ouais, je suis d'accord, c'est l'âge d'apprendre, parce que c'est horrible.
0: Le mec, tu lui as écrit, il y a marqué vu, mais il t'a pas répondu.
1: Non.
0: Lui, on va le taxer. On va faire les taxes sur les « je te tiens au courant ». C'est si aucun courant n'est tenu dans les 15 jours, taxe sur promesse non exécutée.
1: Pas mal.
0: On va mettre une taxe sur les « on se fait un truc bientôt ». Alors, si aucun rendez-vous n'a été fixé bientôt, prélèvement automatique. Ah, on va peut-être faire une taxe. On va peut-être faire une taxe sur les « j'arrive dans 5 minutes » alors qu'on n'est pas encore parti.
1: Elle va te coûter cher,
2: ouais,
1: celle-là.
2: Elle va te ruiner.
0: Oh, celle-là. On va peut-être y avoir bientôt une taxe sur les réveils repoussés. Le premier snooze,
1: ouais,
0: qui est de décalage de ton réveil, sera gratuit. À partir du deuxième, tu auras un impôt sur le temps gagné artificiellement.
2: Oh, je suis foutu, là.
0: On va faire une taxe sur les gens qui disent « j'ai juste une petite question ». Voilà. Si la question dure plus de 3 minutes, passage en catégorie, question longue et chiante.
1: Ouais.
0: Et enfin, il y aura une taxe sur les « merci » auquel on répond « Jackie et Michel ».
1: Ah ouais,
0: oh, parce que c'est beauf, c'est déplacé.
2: Allez,
0: sauf si, évidemment, Jackie et Michel viennent de vous payer un resto.
1: Oui, là, voilà.
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0: note de frais.
1: Non, grand frais.
0: Ah ouais. Ah.
1: Parce que j'ai plus trop de sous, donc je garde les tickets. Et quand j'achète du butternut et de la graine de chia, je me fais rembourser un petit peu. Donc,
2: d'accord. Oh, calmerade.
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0: Bonjour, c'est Europe 2. Un jour, si vous faites une bêtise pas très grave, mais suffisamment drôle pour atterrir dans la presse locale, vous finirez peut-être dans les champions du monde de l'actu chez Coé sur Europe 2. On va retrouver les champions de ce samedi matin. C'est nos concons du jour. Ils arrivent après Stromae. Un café et on est de retour ici sur Europe 2. Il est 8h41.
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1: Voici les champions du monde de l'actu, c'est un Géorgien aujourd'hui qui vient donc de...
2: Géorgie.
1: Mais aux États-Unis.
3: Ah oui, oui, voilà.
2: Il y en a deux.
3: Voilà. Oui, oui, oui.
1: Qui a été arrêté après avoir lâché 10 cochons vivants à l'intérieur d'un commissariat de police local. En stipulant, écoutez bien, qu'il déposait des renforts pour le service de nuit. Entre guillemets, vous êtes des porcs.
2: Oui. Ah,
1: compris le truc. Les enquêteurs disent que les porcs se sont dispersés immédiatement après leur libération, envoyant plusieurs agents à terre dans le hall avant de semer le chaos au niveau des cellules de détention.
2: Mais non, le bordel, ça doit te mettre un sacré bordel.
1: Oui, oui, et puis oui. Va les chercher.
2: 10 cochons dans un truc.
1: Étrangement, il n'a pas été inquiété par la police, mais quand il est revenu chercher ses cochons, il n'avait plus cuite.
2: Ah,
1: tiens, le policier avait la chemise grasse et tout. Je pense qu'ils ont bouffé les renforts. Nous avons des nouvelles de notre deuxième championne, une femme âgée de 96 ans, menacée d'expulsion dans sa maison de retraite en raison des nombreuses soirées techno qu'elle organisait. Je viens de recevoir une lettre, et elle, c'est ce qu'elle dit. Hein. Elle dit, cette lettre dit que je serai expulsée si je n'arrête pas les fêtes. Il l'appelle grand-mère Drognac. Elle est suivie par des millions de gens sur TikTok. Allez. Un accord a été trouvé avec la direction de la résidence. Elle peut continuer à recevoir des visiteurs.
2: Ça me parle. Sans alcool.
1: Fous pas de moi, toi.
2: De quoi?
1: On a fait cette info il y a un mois.
2: Mais non.
1: C'est l'une des premières infos qu'on a fait en revenant.
4: C'est vrai que ça me parle, moi. Mais...
2: Ah, mais c'était il y a un mois.
1: Non, mais tu te fous de moi. Ça veut dire que déjà, ton info, elle est rincée. C'est-à-dire que quand on l'a dit il y a un mois, on n'était pas sûr que la dame n'est pas décédée depuis 10 ans.
2: Je l'ai vu passer hier.
1: Tu te fous du monde. Ça veut dire que tu remets une info que tu avais déjà mise toi-même il y a un mois.
4: Mais ça, je m'en souviens pas.
2: Mais
4: pour moi, on l'a jamais fait arrêter mytho.
5: Les infos qu'on a faites hier, les a déjà oubliées.
2: Vous en souvenez de celle-là?
1: Bah, évidemment. Bon, enfin, une mamie qui fait des soirées techno à 96 ans.
2: Moi, j'ai trouvé ça vachement bien.
1: Bah oui, tu l'avais déjà dit la même chose il y a un mois.
3: On l'a fait exactement même le 3 juillet 2026.
2: Comment tu sais ça, toi?
5: On peut retrouver.
3: Bah parce que je peux retrouver dans mes documents.
1: Fatigue, je te jure.
3: Ah, exactement
1: fatigue.
3: La même, hein. Une mamie américaine, William Drognac, âgée de 96 ans.
1: Non, mais cherche pas, s'il te plaît, cherche pas.
4: Ah non, mais c'est pas une autre.
1: Cherche pas. C'est peut-être une autre dame qui s'appelle Mamie Drognac, non?
3: Est-ce que la chute est la même?
1: Vas-y, c'est quoi la chute?
3: Alors, il paraît qu'elle a même organisé des concours de pantalons mouillés. C'est comme les concours de t-shirts mouillés, mais à cet âge-là, si tu veux te distinguer les tétons.
1: Ah, j'en ai une, moi.
2: Ah oui, pour les tétons.
1: À cet âge-là, tu peux

vous avez choisi, eh ben vous avez bon goût. On démarre la journée avec Coé. Vous êtes peut-être en train d'aller au boulot ou alors sur le chemin pour aller faire les courses. Vous allez acheter à manger, chasser les promos, préparer un bon petit repas en rentrant. Bah justement, le Uber Eats Machine arrive. Le classement de nos plats préférés en chanson, ça se passe que chez Coé. C'est génialement drôle. On découvre celui de ce 12 septembre ensemble après Ugel sur Europe 2. Oh, ça c'est bien. Il est 9h.

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1: Ça fait chier quand ça tombe au milieu.
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0: Tera, 3839.
1: Quoi?
2: Ah bah 4000, oui c'est
3: ouais,
2: ça.
3: Allez, ouais, 4000. Tera, ah ouais.
0: Mais bon, tu peux l'acheter sur 24 mois si tu veux.
2: Ah oui.
1: Qui a besoin de 2 Tera dans son portable? C'est un portable, c'est pas un ordi.
2: Mais oui, photos, mais aujourd'hui,
1: les photos,
2: sauf que pour moi, c'est mon ordi.
4: C'est ça.
2: Moi, je fais tout avec ça. Je fais mes mails, je fais mes signatures électroniques.
5: Les réseaux, les vidéos.
2: Moi, j'ouvre jamais mon ordi, par exemple. Contrairement à vous, moi, j'ouvre très très rarement mon ordi. Je fais tout avec mon téléphone.
4: Ouais, avant, le téléphone, ça servait à téléphoner, prendre des photos. Aujourd'hui, un téléphone, c'est ton objet principal.
2: Alors, vous pourrez afficher 2 applications à la fois. Vous aurez le retour du Touch ID.
0: Oui, il n'y a plus le Face ID.
2: Le Face ID, c'est terminé.
5: Ah bon?
2: Parce que je crois qu'il y avait des problèmes de reconnaissance dans le monde.
4: Au réveil. Non, et il y avait des avec les sosies. Il y a des gens qui pouvaient ouvrir le téléphone des autres.
2: L'écran va faire 5,4 pouces, c'est gros. Et il sera évidemment ultra résistant, parce que si vous l'ouvrez, vous le repliez, il se pète forcément. Au mieux qu'il soit très résistant. 4000 euros, c'est-à-dire que c'est juste parce que c'est un effet de mode. Les gens vont être prêts à claquer leur PEL pour l'acheter. Et ça, je vous dire, c'est vraiment c'est de la faiblesse.
4: Et du coup, tu vas le prendre, toi?
2: Bien sûr que oui. On me dire qu'il vient de prendre 2 euros en 30 secondes. Justement, et si les téléphones portables pouvaient parler? S'il pouvait parler, qu'est-ce qu'il dirait? C'est notre dossier du jour, que la chanson du dernier iPhone.
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2: Attention, la chanson du dernier iPhone pour le dernier Samsung.
7: 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Arrache-toi de là, t'es pas de ma bande. Casse-toi du cul.
2: Ah, quand même.
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2: La chanson de l'avant-dernier iPhone qui parle au dernier iPhone.
0: Oui.
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1: Ah ouais.
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2: Jusqu'à la prochaine mise à jour.
0: Ouais,
2: la chanson pour le Samsung pliable.
9: Résiste.
2: Allez.
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4: Ouais, ça fait là, 2 ans qu'il est là, lui.
2: Et là, je suis sûr qu'il y a des gars qui nous écoutent, ils ont le truc pliable dans la poche. Il est très bien, très bien. La chanson du gars qui tombe amoureux de son nouvel iPhone.
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2: Siri, je t'aime, Siri, je t'adore. La chanson du Nokia 3310, voilà. Le fameux.
11: Ouh.

0: enfin, la chanson du dernier Google, je sais pas quoi, là,
1: Pixel,
0: qui est sortie, qui a une très mauvaise presse.
2: Je ne suis pas un Wico. Faut pas voir ce que disent les
0: journaux. J'avais oublié Wico.
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0: dans son personnage d'antenne est peut-être moins évident. Mais ça peut justement empêcher l'équipe de devenir une succession de personnages très forts. Mmh. Et les gens
1: en train de dire j'ai pas de charisme en fait.
2: Oui, exactement. Oui, mais alors en version de ChatGPT, ça donne cette phrase-là.
1: Ah, il le dit bien, mais qu'il le dise en face, lui. Mais c'est un malade, lui.
0: Et les gens en réalisation, production, Vito, Théo, Mélissa, peuvent devenir intéressants lorsqu'on les fait exister ponctuellement à l'antenne. Ça donne l'impression d'une vraie bande plutôt que de quatre voix enfermées dans un studio.
2: Il a dit Mélissa, on voit bien que c'est celui de Mélissa, hein, parce que franchement...
0: Il y avait Théo aussi dedans. Et je lui ai répondu, non mais dis-moi ce que tu penses vraiment.
2: Ah, on y arrive.
1: Allez.
0: Ah d'accord. Coé, c'est le patron, mais aussi le mec capable de transformer une question de 20 secondes en souvenir personnel de 1997. Peu importe le sujet, t'as toujours un moment où tu sens que l'anecdote de sa vie est en train d'arriver.
1: Le surmatelas.
0: Pour Coé, c'est impossible de laisser quelqu'un finir une phrase, et dès qu'un chroniqueur commence à développer un truc, il est déjà en train de préparer comment lui couper la parole.
3: Bravo ! Bravo ! Alors là, c'est énorme.
4: Du coup,
3: tu peux t'arrêter là.
0: Pietre, c'est clairement le tonton PMU de l'équipe.
3: Ouais.
0: Il comprend parfois le sujet trois stations après tout le monde, mais ça ne l'empêche jamais d'avoir un avis extrêmement précis dessus et surtout de le défendre jusqu'à la mort.
3: Voilà,
4: tonton PMU.
0: Stouff, elle a ce petit côté où quand elle a décidé qu'elle avait raison, bon courage pour lui faire lâcher l'affaire. Même avec les preuves devant elle, elle peut encore te regarder avec une assurance incroyable, comme si c'était toi qui n'avais absolument rien compris.
1: Wow.
0: Corentin, c'est presque l'inverse. Tellement posé que...
1: Tellement quoi, posé ?
3: Posé.
1: Je l'adore.
0: Tellement posé que parfois t'as l'impression qu'il est venu...
1: Qu'il est quoi ?
0: J'y aille, attends. Je recommence. Corentin, c'est presque l'inverse.
2: Ça veut dire, c'est encore une question de charisme. Je le prends pas mal. Hein.
0: Tellement posé que parfois t'as l'impression qu'il est venu assister à l'émission plutôt que la faire.
2: Allez, reste avec nous.
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0: Oui, non, mais, mais même dans la vie, j'en dis pas beaucoup. Honnêtement, hein, je sais que ça peut vous étonner. Je suis pas quelqu'un de vulgaire dans la vie. Je suis pas très.
1: Non, tu dis pas de gros mots. Hein. Les basiques, fait chier.
2: Oui, voilà,
1: casse les.
2: Casse les
1: bonbons. Hein. Voilà, c'est tout, quoi.
0: Ouais, mais j'aime bien utiliser des images. Tu vois, il est aussi con qu'une poignée de porte. Enfin, tu vois, c'est des petites images mignonnes. La grosse vulgarité, c'est pas trop mon truc.
3: Pas de bagnole, vous pouvez vous la mettre dans le.
0: Oui, oui. Alors souvent, ça atterrit là, ouais. Qu'il aille bien se faire. Voilà, c'est souvent l'équipe. L'équipe le sait, voilà, mais c'est des petites phrases qui reviennent, mais en gros mots, pas trop.
2: Il n'y a que au ski où tu peux être violent.
1: Ou alors par téléphone auprès d'un ancien collaborateur.
2: Ça vous arrive une fois.
1: Enfin, c'est oui, mais bon, c'était quand même.
2: Oui,
1: mais
0: ça vous arrive.
4: Mais c'est vrai que généralement, c'est plutôt imagé.
1: Sinon, oui, c'est imagé. Hein,
4: voilà, quoi. Il prend le cucu des gens comme des placards à rangement et il met plein de trucs dedans.
2: Non, ça se met pas là.
0: C'est joliment dit. D'ailleurs, je vais le dire maintenant. Je vais dire, tu sais quoi ? Je prends tes fesses pour une boîte à rangement et j'y mets ma chaussure taille 44. Non, mais c'est vrai, non, c'est vrai. Bon, voilà, c'est énervement, quoi.
5: Salut, Koé. J'ai une question. Pourquoi Pietre répète tout le temps ?
0: Pourquoi Pietre pète tout le temps ? C'est une machine avant.
2: Ouais, enfin, ça.
0: C'est une machine avant. Eh bien, je vais te donner une information, ma chérie. C'est lui qui va faire la machine à fumer au concert de Céline Dion. C'est-à-dire, quand elle va chanter Titanic, tu auras de la fumée qui va arriver. Et comme il est bio, eh bien, tu vas te retrouver avec ses Pietre qui fera tout le vent et la machine à fumer.
2: Je suis le roi, ça pue là.
0: Quand elle chante, oui, elle a les cheveux qui bougent, eh bien, devant ses Pietre au premier rang.
3: Et ça fera le bruit du paquebot aussi.
0: Voilà.
6: Les méchants ont leur chronique sur Europe 2. C'est les bâtards du jour. Et ça arrive chez Koé. On va vous présenter peut-être la pire voisine du monde après Marine sur Europe 2.

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2: Tiens, on a le bâtard du jour, attention.
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2: La police de Lexington a arrêté Marlène Vos, 73 ans, jeudi. Après que les voisins l'aient accusé d'avoir dressé des pigeons pour qu'ils les prennent pour cible dès qu'ils sortaient. Selon la police, les plaintes ont commencé alors que quelques habitants de sa rue ont déclaré être touchés par des pigeons presque à chaque fois qu'ils sortaient, notamment pour sortir les poubelles, arroser les plantes ou s'asseoir sur leur porche. Une voisine a déclaré aux policiers qu'elle avait commencé à emporter un parapluie lorsqu'elle quittait son domicile pour chasser les pigeons.
5: Bah oui.
2: Les policiers ont déclaré avoir trouvé des sauts de graines, des perchoirs sur les toits et des notes manuscrites indiquant les heures auxquelles les voisins sortaient habituellement de chez eux.
5: Mais non.
2: La vieille dame de 73 ans a nié avoir dressé les oiseaux, affirmant qu'elle les nourrissait seulement parce qu'elle se sentait seule.
5: Ouais. C'est chaud quand même.
2: Elle a été inculpée de harcèlement et d'atteinte à l'ordre public.
1: Oh là là.
2: Comment tu peux dresser des pigeons en disant « Top, on règle nos montres !» Attention, pigeons, monsieur.

0: et de harcèlement et d'atteinte à l'ordre public.
1: Oh là là.
0: Bah, comment tu peux dresser des pigeons en disant top, on règle nos montres. Attention, allez, pigeon, bon, monsieur et madame Smith sortent dans 5 minutes, vous avez compris, vous leur chiez dessus, toi tu vises les yeux. Toi, Michel, tu vises les yeux, t'as pas de pitié. Hein.
2: C'est ce que t'es en train de faire, toi, avec le.
0: Le petit, là.
2: Ouais.
0: Ah, je suis en train de le dresser.
1: Ah ouais.
0: La jean-plume, je suis en train de faire la jean-plume force, là.
2: Jean-plume.
0: Parce que je rappelle que j'ai un petit pigeon qui est sur mon balcon. La maman pigeon, et il est là, il est en train de pousser, là. Donc, hier soir, je me suis mis en face de lui, je lui ai fait un petit schéma, je lui ai dit, écoute-moi bien, ça, c'est la concurrence.
2: Voilà.
0: Ça, c'est la concurrence. J'ai vu les animateurs, ils enregistrent entre 6h et 7h, ils arrivent, ils sont pas là avant 7h-2. Donc, tu vois, tu dis quoi? Tu sais quoi, jean-plume? Tu chies dessus, Jean-Plume. T'attaques les yeux, mon Jean-Plume. T'attaques les yeux, il n'y a pas de pitié, mon Jean-Plume. Ah là, bon, mais non, mais comment c'est possible d'accuser cette dame? C'est incroyable.
2: Ouais. Ah oui, mais...
0: c'est fou. Moi, maintenant, il y aura téléportation, il y aura être invisible, et je vais rajouter dresser les pigeons dans mes super-pouvoirs.
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2: Bientôt 9h20, car c'est Europe 2. Ah, j'aime bien ça, ça met de bonne humeur. On va écouter Offenbach, ça arrive dans un instant, et on va se connecter au studio Trad. On va retrouver l'ingé son de Koé. Ouais. Il va nous emmener dans une séance d'enregistrement. Alors, c'est un des trucs les plus drôles que vous entendrez aujourd'hui. Restez bien avec nous. Koé jusqu'à 11h sur Europe 2.
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0: on fait venir un jeune chanteur qui fait un couplet. Vous avez remarqué cette arnaque?
1: Oui.
0: On
1: oui.
0: fait venir un jeune chanteur, il dit fait deux couplets là, machin, hop, et ça devient un quota.
1: C'est ça,
0: parce qu'il y a plus de 51%.
2: 51%, ouais.
0: Voilà, et donc on traduit, on adapte les chansons internationales. Je vous propose d'écouter les coulisses d'une francisation de chansons internationales. On va commencer avec une première chanson, Rihanna, je crois.
3: Alors, bienvenue au studio Trad, c'est ici qu'on traduit toutes les musiques. On commence avec toi, tu t'appelles comment?
4: Je m'appelle Fred. Frédéric.
3: Ok, on va commencer avec une chanson de Rihanna, Umbrella, tu connais?
4: Rihanna, je parle pas bien anglais.
3: Moi non plus, on s'en fout, chante un truc qui ressemble, on s'en fout.
4: Ok,
3: allez,
4: ça va, ça roule. Allez, c'est parti, go.
3: Allez, are you ready?
4: Yes!
3: Go!
5: Moi, des fois, je fais de l'ombre à Noëlla. Ella, Ella, eh,
3: ouais,
5: je fais de l'ombre à Noëlla.
3: Ouais,
5: oh. Ella, Ella,
3: ouais, si tu peux, ouais. C'est de la merde là.
4: Ah bon,
3: je fais de l'ombre à Noëlla, on s'en fout.
4: Mais j'ai une amie.
3: Bon, laisse tomber. Je suis pas sûr que ce soit la bonne trad, mais si jamais de côté, on vérifiera plus tard, on va faire le suivant.
4: D'accord.
3: Allez, go.
4: Ok.
0: Attention, le suivant, c'est la traduction de Dracula.
1: Oui.
0: Ah, vous l'avez entendu celui-là.
3: Allez, la prochaine, facile, hein, elle est diffusée 40 fois par jour sur Europe 2 si t'écoutes.
4: Bah, je suis chaud, j'adore en fait.
3: C'est t'as même pas là, Dracula, on est parti. Go, Sarek.
4: Il est là ou il est pas là?
3: Ouais, ta gueule, par contre, les blagues, c'est chez ta mère. Allez, go, ça.
4: Let's go.
5: Il s'est passé un truc, ma banquette, faut que je la nettoie. Je ne suis pas sûr, mais je crois que je viens de chier dans la Skoda.
3: Non, putain, mais ça se chope pas, ça.
4: Mais ça se fait pas, non.
3: Eh, t'es bizarre, toi, je sais pas où. Non, mais sans déconner.
4: Ça arrive, j'ai mal au ventre.
3: Ouais, bah moi, je dis Prudeau, fais pas chier.
0: C'est vrai, ça se dit pas. Alors, on va continuer avec Temper City, ça aussi, ça passe chez nous.
3: Bon allez, on continue. Là, on va faire Temper City.
4: Yes.
3: Je sais plus le nom de la machine.
4: C'est Self-Aware. C'est Temper City.
3: Ouais, c'est Temper City. Donc
4: ah oui,
3: voilà, je comprends rien. Je te fais confiance. Go, c'est vrai.
4: T'inquiète.
0: Allez, c'est parti.
5: J'ai dans la Skoda. Maintenant, va falloir je nettoie.
3: Ouais, mais c'est quoi cette manie de chier partout là? T'as un problème avec les voitures polonaises ou quoi là?
4: Mais moi j'entends ça tout le temps aussi.
3: Mais j'en ai rien à foutre, tu chies partout là. C'est bon.
4: Bah, ok.
0: Ah non, mais non, mais non, mais non.
4: Bon,
0: Espresso, Sabrina Carpenter, ça va, c'est plus facile, hein. Coulisses.
3: Ouais, on fait la dernière, mais t'arrêtes tes conneries là.

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0: qui plairont ou pas, mais je m'en fous car je suis le maire. Alors je propose le permis de conduire à 10 ans, à 8 ans le code de la route, à 6 ans le créneau, à 4 ans si t'es encore en poussette, tu ne seras pas reconnu HPI mais complètement con. Le brevet des collèges à 9 ans avec une épreuve de mathématiques et une épreuve de géométrie. Tu ne sais pas tenir un compas à 9 ans ni calculer Pythagore, tu dégages.
1: Oh, c'est violent.
0: Permis de chasse en même temps que le brevet de natation. Le bac à 12 ans, à 13 ans Parcoursup, 14 premier CDI, 15 ans première démission parce que le manager est toxique. Optique 2000 deviendra Optique 200.
2: Aïe, aïe, aïe.
0: Pour arrêter, il n'y a jamais eu 2000 paires dans une boutique.
1: C'est complètement insensé de proposer tout ça. J'espère que c'est une vanne, monsieur le maire.
0: Je ne suis pas maire, j'étais ministre, donc un petit peu de respect.
1: Oui, là, c'est votre nom de famille, Bruno le maire.
0: C'est vrai, revenons à nos kebabs, comme disait l'écrivain Francis Pouchon. Ce n'est pas insensé. C'est pour que la France avance, c'est pour le bien des Français. Un enfant qui a son permis de conduire,
1: oui.
0: Monsieur Corentin, à 10 ans,
1: oui.
0: C'est la liberté pour lui et pour ses parents.
1: D'accord.
0: Il ira seul acheter ses cartes Pokémon ou dealer son shit. Bénéfique pour tout le monde, monsieur Corentin. On relance l'économie du pays.
1: Bon, après, je trouve pas ça sérieux. Bon, on va vous laisser parce que là, ça devient n'importe quoi.
0: Si vous voulez,
1: ouais.
0: Mais au moins, je n'y vais pas par quatre chemins.
1: Pourquoi ?
0: Quatre chemins, c'est trop long.
1: Ah oui.
0: C'est beaucoup trop long.
1: Allez. Ouais, merci, hein, puis on arrête là, hein, c'est mieux.
0: Ouais.
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0: pour me changer les idées.
1: Oui, eh bien, justement, Monsieur Sarkozy, on parle du film La Boum. Vous bien connaissez sûr. Sûrement.
0: Évidemment, Mme
1: Stouff. Oui, c'est vrai.
0: Évidemment, c'est que c'est un film culte. Avec le fameux slow, le titre réalité. Vous savez, Mme Stouff, que c'est sur ce titre que j'ai pêché au Carla.
2: Ah ouais ?
0: Quel souvenir.
1: Sérieux ? Vous pouvez nous raconter ?
0: Je peux vous dire, on était dans une soirée avec des amis, ouais. Puis cette musique est passée.
1: Ouais.
0: J'ai invité Carla à danser. C'est, je l'ai tenue par le mollet droit. Puis j'ai roulé une pelle. J'ai roulé une pelle à son genou.
2: Ah, trop bien.
0: Je veux dire que c'était intense, c'était beau.
2: Le ouais.
0: problème, c'est qu'elle n'était pas épilée. J'avais l'impression de rouler une pelle à José Bové.
1: Monsieur le Président.
0: Vous souvenez de José Bové ?
1: Oui, je m'en souviens.
0: Mais bon, ça reste entre nous. Hein.
1: Ouais.
0: Voilà pourquoi La Boum, ça me touche particulièrement.
2: Bah, oui.
0: Allez, bonne journée. Je vais partir à dos de mouche.
1: Monsieur Sarkozy.
3: Bon voyage, Monsieur Sarkozy.
1: Là, attendez, voilà. Je crois que l'on a le président russe avec nous.
4: Bonjour, France.
1: Ah. Bonjour.
4: Ici Vladimir Poutine, président Russie, locataire Airbnb Ukraine.
2: Oui.
1: Bonjour, Monsieur Poutine, mais pourquoi vous êtes là?
4: J'ai entendu vous parler boum.
1: Oui.
4: Moi, j'adore quand ça fait bim-bam-boum, ça fait pchit et ça fait vroum. Encore une fois avec moi, ça fait bim-bam-boum, ça fait pchit et ça fait vroum. Faut rire, pardon.
1: Pas de souci, vous avez le droit de rire.
4: Deuxième faut rire. Qu'est-ce qu'il y a? Je rigole pas. Possible vous prêter Sophie Marceau pour faire boum en Ukraine?
1: Alors, on parle d'un film, là. Rien à voir avec des explosions, la guerre, tout ça, tout ça.
4: Pardon.
1: C'est pas la même chose.
4: Vous, pays bisounours, pas boum boum.
1: Non,
4: bim bam boum, ça fait pchiter, ça fait vroum.
2: Non, pas du tout.
4: Tout le monde avec moi. Ça fait bim bam boum, ça fait pchiter, ça fait vroum. Bande de fragiles. Mort de l'île.
3: Rigolez là.
1: On a eu peur là.
3: Rigolez.
4: Non, je rigole pas.
2: Ah, non, c'est
4: pas. Donc vous, dernière fois que vous faites boum le dimanche soir, sinon je viens.
2: Okay.
4: Allez, non, bisous, pas bisous. Non, pas bisous, pas bisous. Je vais chasser ours.
1: D'accord, bon, au revoir. Au revoir, monsieur Poutine. On va finir avec quelqu'un de plus joyeux, ça va être plus sympa.
2: Ah ouais.
5: Putain, quand il m'a fait flipper.
1: Il m'a fait peur.
5: Il fait l'hélicoptère avec sa bistouquette. Ça va, mes petits lefteaux?
1: Salut,
5: Patrick. Vous êtes en forme. Putain, moi aussi, j'ai passé un week-end, là, j'étais au club, le Gland Vadrouille. Tu connais ou pas?
1: Non.
5: C'est énorme.

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1: C'était la journée des forums des associations pour inscrire les enfants au sport. Alors, c'est pas que ça, mais beaucoup s'en sont servis évidemment pour ça. Dans la compile, il y a la chanson du responsable du stand football. Les gamins, mettez-vous en ligne. Non, vous êtes trop nombreux là. La chanson du responsable du stand curling.
2: C'est
1: vrai, ça se voit pas pour faire du curling. L'argumentaire du responsable du stand rugby pour faire inscrire les gamins.
3: D'ailleurs, hier j'étais chez Alain, je me suis endormi sur le canapé complètement bourré, je me suis réveillé, il m'avait chié sur le torse. C'est les copains, c'est rigolo, on a rigolé.
1: La chanson du responsable du stand natation.
4: À poil, tout le monde à poil, les petits, les grands, les bons, les méchants.
1: Je ne connaissais pas cela. La chanson du responsable du stand plongé en apnée.
5: Il faut que tu respires.
1: Ah oui, non, si de temps en temps, on peut le faire quand même.
5: Et ça sert à rien de le dire.
1: Ah oui. Ah, il y avait aussi la chanson du responsable du stand ping-pong qui était là.
6: Fais comme les frères Lebrun. Le ping-pong, c'est très bien. Bien, bien, bien.
7: Bah ouais, c'est génial le ping-pong. Venez.

0: 50 sur la licence. 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
1: vois rien. La chanson, voilà, le look des frères Lebrun. Ouais. La chanson du responsable du stand karaté.
2: Karaté, on se met sur la gueule.
1: Karaté. La chanson du responsable basket cette fois-ci.
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1: Ouais, mais alors beaucoup. Ouais. Hein. Il y a aussi la chanson du responsable dans la compile de la Maison des Associations, la chanson du responsable du stand danse classique devant une petite rondouillette. Hein.
2: Tu ne seras pas
3: la plus belle pour aller danser.
1: Quelle horreur.
4: Ça veut rien dire.
1: C'est horrible. Tu ne seras pas. Remets-le-moi celui-là.

0: Salut, c'est Europe 2, nous sommes samedi matin, c'est le 12 septembre. Dans un instant, on va retrouver Shakira. Elle a mis du temps à arriver, elle est là. Tiens, d'ailleurs, il y a les auditeurs d'Europe 2 qui vont aller la voir en concert à Madrid la semaine prochaine. Shakira dans un instant, et puis la suite de Koé. On va vous faire rentrer dans l'intimité de l'émission, tout ce qui se passe quand le micro n'est pas allumé, et bah on l'a quand même. C'est très très drôle, c'est à découvrir avant 11h sur Europe 2.
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1: Voici les off de l'émission. Rien n'est écrit sur mon ordinateur, rien n'est écrit sur mon conducteur. Les off de l'émission, c'est Nico, le producteur son, qui va nous parler. Salut Nico.
2: Je viens de l'apprendre, il veut se venger.
3: Eh ben, salut.
1: Mais exactement. Salut. Pourquoi tu veux te venger?
3: Bah écoute, il se trouve que c'est le moment, hein, pour ceux qui ne m'auraient jamais entendu, je suis le producteur de l'émission. Non mais parce que j'arrive
1: comme ça. Il a raison, il vient de faire une prise d'otage, le gars.
3: J'arrive comme ça, en fait, on me prévient pas, on me dit Nico, viens. Moi, qu'est-ce que je dis? Bah je dis bah, que je suis énervé, voilà.
1: Nico, Nico. Je ne sais pas ce que tu vas sortir. Mais s'il y a bien un mec.
4: Est-ce que c'est diffusable?
1: S'il y a bien un mec qui est défenseur de l'île Maurice en permanence.
2: Oui.
1: Il sublime dont la famille vient. Est-ce que c'est pas moi qui en parle tout le temps?
3: Si, totalement.
1: Mais en j'espère tout cas, que tu sauras t'en souvenir.
3: Tu n'es pas à blâmer, il y a d'autres personnes autour de la table. Ah. Tu n'es pas le seul.
1: Tu n'es pas à blâmer.
2: Je suis au courant. Ouais.
5: Voilà. Oh là là là.
3: Alors, je vais faire un petit récap de ce qu'est qu'un producteur son dans l'émission déjà. Ben, en fait, ça consiste tout simplement à rentrer des sons et des prods dans la console de Vito qui dira ensuite « Ah ben je vois pas le son, il est toujours pas rentré, Nico, je sais pas ce qu'il fout. » Bah, tu m'étonnes, hein, à chaque pub.
6: Pas que

0: Bah non, ça n'a pas marché.
1: Oh le pauvre.
2: C'est vrai.
1: Et il est 6h du mat quand tu fais ça.
3: Je te jure.
1: C'est chaud.
3: Horrible.
1: Bon.
0: Allez, pour terminer ce moment riche en émotions, j'ai décidé de vous faire une petite compile express.
1: Ah.
0: Bouchez vos oreilles, on sait jamais.
4: Votre vie, laissez-moi fuir. Ne pitez pas sans moi.
3: Putain, c'est faux l'enculé. Oh l'enculé.
4: Ne pitez pas.
3: Ah putain, je vais refaire parce que le premier, il est un peu en...
0: Un dernier mot, Corentin. Voilà.
1: Merci, bravo, bravo. Je croyais, ah,
3: plus
1: c'est
3: jamais,
1: très bien, c'est très bien. Fais plus tourner jamais. Encore plus la prochaine fois, vas-y.
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0: Merci d'avoir démarré votre samedi matin avec Europe 2, avec le best-of de Koé, avec Nico qui revient lui demain matin à partir de 7h. Bienvenue de retour de marché par exemple. Bah oui, le petit pêcheur là tout de suite. Voici Manon Lisa juste après The Weeknd. Je m'appelle Christophe Marceau, bonjour.
1: C'est l'histoire d'un petit pêcheur qui pêchait que le matin, parce que pour lui le bonheur c'était d'être avec les siens, profiter de sa famille, les arder sur le sable, regarder grandir ses filles, les après-midi.

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ben voilà, hein. Il est midi avec Europe 2. Bienvenue. Pendant que les cloches sonnent un peu partout en France, dans plein de villages, ça fait tellement, c'est tellement bien cela, entendre les cloches sonner dans les villages, dans les villes. J'adore ça. Et quand vous habitez à côté d'une église, ce qui a été mon cas pendant des années, vous détestez ça. Fria Sky là maintenant. 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

0: Je ne sais pas pour vous, mais pour moi, la semaine est passée extrêmement vite. Les semaines défilent à une vitesse. J'ai l'impression que les vacances sont déjà très, très loin et qu'on est à quoi ? 3 semaines, un mois de Noël ? Bon, j'exagère un petit peu, d'accord. Je vous l'accorde, mais je suis toujours un peu comme ça, dans l'exagération. Ce qui exaspère les gens autour de moi, bien sûr. Allez, dans quelques instants, je n'exagère rien. C'est la playlist Pop Europe 2 qui vous accompagne là pour ce samedi avec Offenbach et Star Sailor. Offenbach ce soir dans Europe 2 Mix après 20h avec Julien Fruité et avec aussi DJ Cell. Ne les manquez pas. Il y aura Tove Lo et Stromae ou encore Jessie J.
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Simplement, Imani ou encore Jérémy Frérot.

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1: C'est le Top France Europe 2 avec quatrième à l'instant, Tovlo et Stromae, des fleurs, et les fleurs ne suffisent plus pour aller choper la première place de ce classement. Non, la première place, on la découvre dans quelques instants. Il y a juste avant troisième, Auréa avec les soirées mondaines.
2: Les

Jérémy Frérot est donc le nouveau numéro 1 de ce Top France Europe 2. Vous avez rendez-vous tout à l'heure, cette fois-ci à 18h avec Sandra, pour remonter le top avec ses stars et Europe 2, les 30 meilleurs titres du moment. Et en parlant d'artistes du moment et de titres du moment, Bruno Mars arrive et Free Sky maintenant. 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

Oh, le bon petit classique, là, pour ce samedi après-midi. J'ai une pensée pour ceux qui restent à la maison, là, tranquille, et qui disent, je ferai plus tard. Mais si, t'inquiète, ça, je vais le faire plus tard aussi, t'inquiète pas. Et en attendant, ils se reposent, ils ont

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0: 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Ça y est, vous avez recommencé la bataille des devoirs ce week-end. Alors il y a l'équipe, c'est le vendredi soir les devoirs, l'autre le dimanche. Et puis bah, ceux qui se battent pour que ce soit au moins un des deux, mais que les devoirs soient faits quand même. Offenbach et Imagine Dragons arrivent sur Europe 2.
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C'est le moment de vous faire découvrir cette artiste qui est très connue aux États-Unis. Elle commence à arriver en Europe. Si vous aimez la country, vous devez la connaître. C'est une référence country aux États-Unis. Elle vit à Nashville. C'est la voisine d'Ed Sheeran, justement. Et là, l'anglais, Choosing Texas, à découvrir sur Europe 2.

De Pop Radio, je me baladais dans quelques magasins là cet après-midi, et ils sont fous. Hein. Il y a déjà des magasins qui ont installé les décos pour Halloween à ce rythme-là. La semaine prochaine, on a déjà tous les rayons de Noël. Allez, zinzin. Alex Warren arrive sur Europe 2.

0: Europe 2 Pop Radio, je me baladais dans quelques magasins là cet après-midi. Et ils sont fous, hein. Il y a déjà des magasins qui ont installé les décos pour Halloween à ce rythme-là. La semaine prochaine, on a déjà tous les rayons de Noël. Allez, zinzin. Alex Warren arrive sur Europe 2.
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Europe 2 Pop Radio, vous avez passé votre samedi après-midi à essayer d'optimiser vos dépenses pour pouvoir vous payer l'iPhone Duo. Laissez tomber tout ça, dans un instant on écoutera Olivia Rodrigo et je vais vous l'offrir. Je vous explique tout après Aurel San.

C'est parti. Olivia Rodrigo est sur Europe 2. 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Voici Olivia Rodrigo.

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0: top avec ses stars Europe 2 qui continue jusqu'à 20h évidemment. Le classement des 30 meilleurs titres pop du moment et à la place de numéro 22, l'excellent titre de Mickey qui débarque. Ce sera sa pique un peu quand même sur Europe 2.
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Vous écoutez le Nouvel Europe 2, c'est le top avec Sister et Europe 2 qui continue avec Joseph Kamel qui débarque 13e cette semaine avec son titre Crash. Et avant ça, tiens, on va se faire plaisir avec Rihanna, Disturbia sur Europe 2 Pop Radio.

0: écouter le nouvel Europe Day. Pour la suite, vous bougez pas, on va accueillir un artiste. Enfin, accueillir. On va écouter un artiste sur Europe 2 qui va bientôt sortir son nouvel album. Et franchement, j'ai trop hâte. C'est Pierre Demar qui débarque. Il est 12e cette semaine du top. Bougez pas.
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Vous écoutez Europe de Pop Radio, ici on adore les classiques. Il y a même une web radio classique pour ça, avec que des sons comme celui-là par exemple. Voici The Fray sur Europe de Pop Radio, bougez pas.

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1: Touvelou Stroumaï à l'instant sur Europe 2 Pop Radio avec le titre des fleurs, 7e du top cette semaine, ça marche fort. Touvelou, qui est passé nous voir il n'y a pas si longtemps, l'interview est à retrouver évidemment sur Europe2.fr et puis sur les réseaux d'Europe 2, n'hésitez pas. Pour la suite, le top avec ses stars et Europe 2 continue. Et là, pour la suite, c'est les choses sérieuses. Ah ouais. Tiens, le son préféré de ma fille. Elle adore ce titre-là, elle le connaît par cœur. Très vite en plus, hein. Elle va très vite pour le dire. Manon Lisa qui débarque avec Le Petit Pêcheur, 6e du top. Bougez pas.
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C'est Europe 2 Pop Radio, le top avec ses stars Europe 2 qui continue. Quelques minutes encore, puisque là c'est le numéro 1 qu'on écoute. Ça n'a pas bougé par rapport à la semaine dernière, vous adorez ça. Voici Temper City, c'est Self Aware maintenant sur Europe 2 Pop Radio.

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5: Bon, j'ai attendu ça toute la semaine, enfin samedi soir. Bienvenue sur Europe 2, vous voulez faire la fête?
6: Oui!
5: Vous tombez très bien, on est là pour ça avec Cels. Comment vas-tu, mon pote?
6: Ouais, je suis motivé, je suis un petit peu enrhumé, je vais pas te mytho.
5: T'as dormi sur les chaussettes encore.
6: C'est la clim, je pense.
5: Europe 2 Mix toute la soirée, une bonne partie de la nuit. Je suis très en forme, je suis très content parce que voilà, on se retrouve pour faire la fête tous ensemble le samedi soir.
6: C'est ça, moi je suis toujours heureux de te voir, c'est pour ça que je kiffe les samedis soirs déjà.
5: On aura des invités tout à l'heure.
6: Bah oui!
5: 23h!
6: Deux invités, j'ai tout niqué, ça se dit pas. J'ai tout cliné dans le studio.
5: Le duo Offenbach pour un mix exceptionnel dans Europe 2 Mix ce samedi soir, ça va être trop.

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6: Il paraît qu'il y a une soirée sympa par ici.
7: Ouais, c'est l'ambiance, c'est ici que ça se passe.
6: Absolument, bienvenue sur Europe 2, la soirée s'appelle Europe 2 Mix. Alors entrée libre, tenue correcte, non exigée.
7: Ouais, c'est vrai,
6: si vous êtes à la maison en jogging, c'est parfait.
7: Tu peux rentrer avec des crocs, mon pote.
6: Exactement, on n'est pas là pour juger la tenue, on est là pour faire la fête ensemble. Europe 2 Mix avec Cels au platine.
7: Yes.
6: Toi, t'es toujours tiré à 4 épingles.
7: Bah oui, de toute façon, c'est samedi soir.
6: Hey, et nos invités de ce soir aussi, ils sont bien frais à chaque fois.
7: Ah oui, oui. Il y a du petit perfecto. C'est classe.
6: Bien coiffé, le duo Offenbach, ils vont mixer sur Europe 2 tout à l'heure à partir de 23h. Va être fou. Cels, qu'est-ce que t'as prévu de nous mettre là sur Europe 2?
7: Robin Schulz, tout nouveau Robin Schulz avec Watermat. Ils ont repris Bullet. Le morceau s'appelle Take It Slow. Il y aura aussi Mercer avec Satisfy. Martin Solveig pour les classiques avec All Stars. Et pour commencer, Kesa avec

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0: On aime bien les soirées comme ça sur Europe 2. Bienvenue dans Europe 2 Mix. Je m'appelle Julien Fruité. Je suis avec Cels.
1: Coucou.
0: Alors, ces mix, ensuite, on les mettra en podcast. Hein.
1: Bah, j'espère, ouais.
0: Ah, et comme ça, nos auditeurs peuvent les réécouter quand ils le souhaitent. Europe 2 Mix, c'est sur Europe2.fr, sur l'application Europe 2.
1: Exact.
0: À partir de 23h. Ouais. Qu'est-ce qui se passe, mon pote?
1: Il y a Offenbach qui arrive, les gars.
0: Tu vas prêter tes platines, hein. Ouais, tu as vu Offenbach qui va nous offrir un DJ set sur Europe 2. Ça va être énorme.
1: J'ai juste rangé les câbles et tout. J'ai tout cliné, là, c'est bon.
0: Ouais. C'est propre. Hein. Passe un petit

Body, il est super lourd. Il y aura aussi Milky avec Guetta, Just the Way You Are, Bébé Rexha avec David Guetta aussi. Ouais, je balance du David Guetta. C'est pour lui, c'est pour la SACEM. Sad Girl et la Swedish aussi avec un classique Don't You Worry Child. Voilà comment ça se passe dans Europe 2000.

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4: Mais vous tombez tellement bien, c'est Europe 2 Mix, on a des invités.
5: Ouais, oui.
4: Oh là là, on est tellement content d'accueillir. On est tellement content d'accueillir ce duo ce soir sur l'antenne d'Europe 2. DJ et producteur, on adore ce qu'ils font. On voulait absolument les inviter dans Europe 2 Mix. Ils ont accepté avec grand plaisir. Donc là, pendant une heure,
5: Offenbach.
4: Eh ouais. On l'a dit en même temps. Au platine d'Europe 2 pour un mix exceptionnel.
5: Ouais, ça fait plaisir.
4: Ah, tu m'étonnes.
5: Je prête mon matos, je suis sympa, moi. Je suis bonne patte.
4: Ouais, t'inquiète pas, ils ont l'habitude, ils vont bien s'en occuper. Bon, on y va?
5: Allez, c'est parti.
4: Offenbach en DJ set dans Europe 2 Mix. C'est parti.
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4: Qu'est-ce que c'est bon ce genre de soirée sur Europe 2, c'est comme ça tous les samedis soirs. Votre émission Europe 2 Mix, on fait la fête ensemble partout en France. On fait la fête sagement, attention si vous prenez la voiture, soyez prudents, on fait pas les fous.
5: C'est ça.
4: Pas d'alcool au volant. Cels au platine, pas d'alcool non plus pour toi ouais. Hein, derrière au platine. Hein.
5: Ah bon ?
4: Tu serais capable de nous faire partir une chenille toi.
5: À deux. Connais,
4: hein. Ouais grave. Que du mix sur Europe 2, pas de pub, qu'est-ce que tu nous as mis de côté là ?
5: Inner City avec Turn Me On, il y aura aussi UGL avec Moving to wow. The Sun qui va nous rappeler un peu notre dernier été.
4: Exactement.
5: Hein, bien sûr, il y aura aussi Stravi avec Patigo et pour attaquer Elder Brook avec Inner Light.
4: Ça promet tout ça là. C'est Europe 2 Mix toute la soirée sur Europe 2 Pop Radio.
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5: Europe 2 Mix est tellement bon qu'on va pas leur passer. Passez un excellent week-end avec nous. Le samedi soir, on fait la fête ensemble partout en France. Europe 2 Mix, c'est le nom de l'émission. Et Europe 2 Mix, c'est aussi un podcast. Hein.
6: Ah, bah oui, j'espère bien.
5: Oui,
6: ouais.
5: Quand vous voulez, sur Europe2.fr, sur l'application Europe 2, tous les mix de Cels à réécouter quand vous voulez. On enchaîne direct sans pub. Cels qui nous régale aux platines. Qu'est-ce que t'as pour nous là sur Europe 2?
6: Cels qui est emmêlé dans son cap de casque.
5: Ah, ouais, t'as besoin d'aide?
6: Non, c'est bon, je sais pas ce que je fais là. Vous voulez de la musique?
5: S'il te plaît.
6: Et bah, il y aura Lucas Ketty qui arrive dans un instant avec Tivedo. Topic aussi avec Lucky Ones, et pour attaquer Zerb, Rita Ora.